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0: 4h. 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
4: Do you know that beast?
5: Qui inventa?
4: Who discovered?
5: Le calcul intégral.
4: Integral calculus.
6: Oui, dis-moi, connais-tu l'animal qui inventa le calcul intégral? Est-ce Leibniz ou bien Newton ou bien est-ce que c'est moi qui déconne? Voudrais-tu, mon amour, intégrer des équations nuit et jour? Sais-tu que quand on fait des épures, tout ce qu'on attrape c'est des courbatures? Moi j'en ai eu quand j'étais tout gamin, en trayant des vaches pour la Saint-Valentin. Y'en avait une qui avait une bonne tête, elle était mignonne, on l'appelait Chipette.
5: Oh, tell me!
4: Dis-moi!

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0: 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Sais-tu quels furent les premiers porte-clés? Ben tout simplement, les bourgeois de Calais. 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

0: 14h66, il est 7h.
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0: 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Il est 16h.
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0: Betty Pop est un groupe de pop progressif basé à Caen. Je suis Betty Jardin, j'ai fondé ce groupe autour de mes chansons.
1: Je m'accompagne au piano et aussi à l'orgue Krumar. C'est un orgue qu'on entend beaucoup dans les génériques des dessins animés des années 80. Et j'adore.
0: À mes côtés, Massimo Gambini à la guitare et Christophe Perret à la batterie.
1: On a commencé à travailler dans le format trio il y a 2 ans et demi. Et on a commencé à enregistrer 3 premiers titres en décembre 2023 avec le fabuleux Christophe Menanto. Les 4 autres chansons en octobre 2024. Et le master en décembre 2025, toujours avec Christophe Menanto.
0: L'album est sorti le 8 mai dernier. On a fait une release party au Portobello. C'était une super soirée. L'album s'appelle Given Us et rassemble 7 chansons. Given Us, c'est le nom que porte l'album, mais c'est aussi le nom d'une chanson. Elle parle des couleurs qu'il faut continuer de regarder, de l'espoir qu'il faut continuer d'avoir. Donc cette chanson, c'est comme une petite note d'espoir, alors que le climat général de l'album propose aussi un regard assez sombre sur notre société. Un album qui se place entre nuages et éclaircies, je dirais. J'écris mes textes en anglais. Pourquoi ? Parce que j'ai écouté principalement des chanteurs qui chantaient en anglais.
1: Les chansons commencent toujours à la maison, en piano-voix.
0: Les chanteurs qui m'ont le plus inspiré pour ce groupe, en commençant par Ricky Jones, Stevie Wonder, Robert Plant, David Gilmour, Björk. J'ai fait une sortie CD et une sortie sur toutes les plateformes. Et si vous voulez en savoir plus, vous pouvez aller sur la page Insta et Facebook de Betty Pop. Bonne écoute!

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Cette semaine, dans votre magazine dédié aux découvertes musicales, toujours une carte blanche et deux albums découvertes. Il s'agit du premier disque de Sociopark, cette montagne qui donne le ton de l'univers du duo, à la fois planant et sombre. Ils seront au micro de Christina de Radio Ballade en deuxième partie d'émission.

Erotic Market, aka Marine Pellegrini, qui signe un nouvel album aux côtés du beatmaker et MC Exodus. 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

Bonjour à vous ou bonsoir à vous, en fonction de l'heure à laquelle vous nous écoutez sur les ondes FM ou sur l'internet. En tout cas, toujours et partout bien calé grâce à la Ferrarock. Aujourd'hui, on fait du vieux avec du neuf ou l'inverse. On mélange encore un peu plus les genres et ça, à plus d'un titre, vous allez vite comprendre de quoi je parle et vous avez déjà quelques indices dans les oreilles en ayant écouté à l'instant Gérard Menet, dernier single extrait de ce nouveau projet intitulé Soul 432, signé par Erotic Market et Exodus. Alors,

0: Quand on lit le communiqué de presse transmis par la compagnie 4000, label lyonnais de cette nouvelle expérience, on pourrait avoir l'impression qu'il s'agit d'un mariage de la carpe et du lapin. Je vous laisserai vous répartir les rôles si vous adhérez à cette vieille expression, ou peut-être plutôt la rencontre entre le soleil et la lune, ce qui est un petit peu plus valorisant et beaucoup plus poétique. Mais là encore, ça sera pas évident de définir qui est quoi. En tout cas, il s'agit de deux planètes de la scène lyonnaise, et ce n'était pas évident sur le papier qu'elles s'alignent ensemble, en tout cas pas de cette manière-là. Erotic Market et Exodus sont à notre micro aujourd'hui. Bonjour à vous deux.
1: Salut.
2: Salut, salut.
0: Eh ben, merci d'avoir répondu à l'invitation, même à distance, puisque comme vous l'entendez, nous sommes en visio. Et d'ailleurs, j'en profite pour remercier Quentin de Radio DC à Annonay qui nous accueille exceptionnellement aujourd'hui. On va commencer par vos présentations respectives. Marine Pellegrini, aka Erotic Market. Vous êtes la leader et chanteuse de ce projet depuis un petit bail maintenant. Un projet qui a quelques déclinaisons que je vous invite à nous présenter, s'il vous plaît.
1: Bien sûr, bonjour, merci beaucoup. Donc, je suis Erotic Market depuis 2011. Ça a été d'abord un duo avec Lucas Garnier, et on était quatre sur scène. En 2016, le duo s'est arrêté. J'ai repris toute seule le navire, les commandes du navire, avec un peu d'appréhension et beaucoup de joie quand même. Et voilà, depuis 2011, je sévis sur les scènes, on va dire, principalement de la région, mais on a fait quand même des grosses tournées à l'international. J'en suis, je crois, si mes comptes sont bons, à mon 8e album, le dernier étant sorti l'année dernière, s'appelle Marla Pilo. J'aime décliner ma musique sous plein de formes différentes, donc des fois on est cinq et c'est très électrique, très, très amplifié. Des fois, on est cinq, mais c'est avec un quatuor à cordes. Des fois, on est trois, et c'est avec une choriste et une claviériste. Et j'ai encore quelques petites choses, petites sucreries dans ma besace pour l'année prochaine, mais j'en parle pas.
0: Parce que voilà. On attendra les infos. Et Exodus, alors si on tape votre nom sur un moteur de recherche, vous devez le savoir, mais on tombe d'abord sur un groupe de thrash metal californien. Il faudrait nous aider à mieux vous connaître et à mieux vous retrouver dans le World Wide Web, s'il vous plaît.
2: Oui, exact, ouais, parce que c'est un peu compliqué à rechercher sur Internet. Alors, pour faire plus simple, moi, c'est Exodus. Du coup, je suis compositeur, arrangeur et puis artiste rap aussi à ma manière. Je fais pas mal de compositions pour pas mal de gens sur Lyon. Déjà avec Lucho Bukowski, avec Erotic, avec des artistes qui viennent justement aussi de Jarring, avec qui j'ai pu collaborer, Jarring Effect, avec qui j'ai pu collaborer en single, et puis d'autres artistes de Paris, comme par exemple JP Manova, et puis un éventail d'autres artistes avec lesquels j'ai pu travailler. Donc, je fais de la composition depuis que j'ai l'âge de, on va dire, presque 15 ans. Et c'est une passion qui est devenue progressivement quelque chose en fait que j'ai mis en place un peu plus concrètement avec des projets. Et donc du coup à côté de ça, je fais pas mal de DJing et de mix à côté de sorties collaboratives sur des albums. Et puis je suis heureux parce que c'est la sortie du projet sur 432. Et je suis hyper content, voilà. Je ressens un truc avec Marine, ça me fait hyper plaisir, voilà. Je trouve ça super beau, voilà. C'est un beau vendredi, je suis content, voilà. Merci beaucoup.
0: On parlait de cette union étonnante en introduction, puisque Soul 432, c'est donc une chanteuse plutôt R&B, anglophone, qui bascule en langue française, avec un producteur hip-hop qui mute en mode beaucoup plus pop, pour le coup. Est-ce que vous pouvez nous décrire le chemin parcouru pour en arriver là?
1: Avec EXO, on s'est rencontrés digitalement. C'est incroyable, ça. On peut se faire des rencontres digitales depuis quelques années, même musicalement. On s'est rencontrés sur un titre qui est sorti je ne sais plus l'année, mais qui s'appelle Amour et qui était juste un mantra qui tournait en boucle sur une prod d'Exodus qui disait « Si tu m'aimes autant que je t'aime, on ne manquera jamais d'amour. » Ça a été notre première rencontre. Et ça a été assez cool. Enfin, moi, j'ai vraiment aimé la façon dont il abordait la musique, la façon dont des fois, il y a des producteurs qui demandent toujours plus, qui disent « Ok, t'as fait ça, mais moi, je veux un deuxième couplet ou je veux un refrain ou je veux un pont. » Et lui, EXO, il travaille vraiment avec la matière de ce qu'on lui donne et il est pas gourmand. Il travaille avec ce qu'il a et en même temps, il en fait quelque chose de super beau. Et après, les années ont, ouais, 2, 3 ans ont passé, on en a fait un deuxième ensemble qui est sorti chez Jarin, qui s'appelle Idyll, et pareil, qui tournait autour d'une ou deux phrases. Et ensuite, EXO m'a envoyé beaucoup, beaucoup, beaucoup de productions jusqu'à ce que on arrive à six titres où on se dit bon, bah là, il y a peut-être un effet. On va arrêter de faire des one shot, on va faire un EP. Et moi, instinctivement, j'écris en français pour EXO. Je sais pas pourquoi, mais il y a une vibe qui me faisait aller vers le français, langue que j'avais pas utilisée depuis, je sais pas, 2004. Et en tout cas, il me permet de réouvrir cette poésie française. Et lui aussi s'est déplacé, puisque effectivement, ses productions se sont rapprochées on va dire, de la pop musique, même s'il y a beaucoup plus d'influence que ça et c'est beaucoup moins réducteur que pop musique. Mais je pense qu'on a fait un chemin l'un vers l'autre. Comme ça.
0: L'intérêt pour le coup du terme pop, c'est qu'il rassemble énormément de courants musicaux et qu'on peut aussi s'intéresser à l'origine et au côté populaire, parce qu'il y a effectivement, il y a aussi des influences Amapiano, entre autres, il y a des musiques qui viennent un petit peu de partout, mais du coup, vous, est-ce que Exodus, est-ce que d'une certaine manière, vous avez l'habitude de travailler comme ça, de vous adapter à la personne qui interprète des textes sur vos musiques et d'aller chercher des adaptations à sa demande, ou comment vous avez procédé de votre côté au niveau musical?
2: En fait, moi, je travaille de manière très aléatoire au niveau musical, justement avec Marine, où en fait le style que je lui amène, en fait, c'est des styles où en gros il n'y a pas trop de matière au niveau mélodique, et justement, ça me permet en fait de deviner en fait ce qu'elle peut imaginer en termes de fluidité, d'harmonie au niveau verbal, justement sur le peu de mélodie que j'amène. Et si besoin après et selon justement comment elle peut interpréter en fait la finalité de ce morceau, rajouter quelques éléments qui puissent on va dire agrémenter en fait le morceau. Alors heureusement que justement sur toute la conception et la partie réalisation de ce morceau, il y a eu Julien de la Ciergerie qui nous a permis de finaliser et de on va dire de donner une direction un peu plus popisante à l'ensemble de tous les morceaux et que du coup ça a pu rentrer en fait dans un, alors je sais pas si on peut appeler ça comme ça, mais dans une musicalité qui correspond plus à une texture plus érotique market, voilà, qu'autre chose, mais qui se mêle on va dire entre du exo qui à la base amène ça, on va dire sa sauce, on va dire house et électro, et puis Ama, comme vous avez pu le dire, et puis en même temps la texture visuelle, le grain musical, et puis justement les arrangements que Julien et puis Marine ont pu, on va dire, concevoir et puis faire, on va dire, me faire savourer justement sur l'écoute finale de l'album, que je trouve hyper hyper bien. Et c'est quelque chose que j'ai pas pu faire, on va dire que j'ai pas eu l'occasion d'avoir fait avec d'autres réalisateurs artistiques sur d'autres albums que j'ai pu faire par le passé. C'est une belle expérience. Franchement, c'est une belle expérience avec justement la recréation aussi d'instruments, donc sur chacun des morceaux, et je trouve ça c'est toujours un beau voyage. Voilà.
1: Et voilà. Si je peux rajouter quelque chose, c'est qu'en général, ce que tu m'envoyais, c'était pas, c'était hyper large dans les influences. C'est qu'il y a effectivement, il y a Aimé qui est à ma piano, et je pense que tu t'es jamais dit, ah, mais je peux pas envoyer ça à Marine, c'est trop loin. C'est trop loin d'elle,
2: oui,
1: tu
2: bien
1: vois.
2: Sûr.
1: Et en vrai, moi, c'est ce que j'aime aussi dans notre collab, c'est qu'il n'y a pas de barrière. Tu m'envoies plein de trucs. Des fois, c'est plus funky. Des fois, c'est à ma piano. Des fois, c'est jazz. Et en fait, si moi, ça fait tilt, point barre. Je ne me fixe pas sur des styles, en fait.

0: Et Marine, ouais. comment vous pouvez expliquer le fait que le français se soit imposé à vous pour cette collab?
1: Je sais pas.
0: Ça s'explique pas.
1: Enfin, si, je sais, mais je sais un peu intimement, je sais un peu ce qui se joue en moi. C'est-à-dire que moi, j'ai été élevée dans la poésie. Un peu, je sais pas comment dire. Mes parents aimaient beaucoup les chanteurs du type Brel, Brassens, Barbara, tout ça. Donc il y a eu un espèce d'héritage. Et puis mon père était poète. Et il y a eu un héritage un peu lourd de ça. Et que je crois que dans ma vie, j'ai plutôt essayé de m'en extraire et de me réfugier dans l'anglais qui me permettait à la fois de me dissocier de mon héritage familial et en même temps d'avoir comme des secrets parce qu'ils ne parlaient pas anglais, mes parents, donc ils ne comprenaient rien. Donc ça me permettait de me planquer, en tout cas de manière très habile. Et comme mes parents sont tous les deux partis maintenant, je pense qu'il y a, mais c'est franchement, hein, je vais vous dire vraiment très honnêtement, je pense que c'est ça, c'est qu'il y a un truc qui s'est réouvert parce que quelque part, je suis évidemment dans le chagrin, mais je suis aussi dégagée d'une forme d'héritage, de devoir rendre quelque chose. Et je suis un peu plus libre de mes mots. S'il peut y avoir des bénéfices secondaires, on n'a qu'à dire que c'en est un.
0: Et parmi les mystères de cette collab, il y a aussi son titre. Qu'est-ce que ça veut dire, Sol 432?
1: C'est très mystérieux.
2: Alors, pour commencer, si je peux faire un petit condensé du truc, en fait, moi, je travaille avec un ordi, avec un port USB. Sauf que les fréquences que j'émets, c'est pas forcément les fréquences adéquates pour que les gens puissent l'entendre, en fait, dans leurs oreilles. Et du coup, en fait, on s'en est rendu compte avec Julien, qui a fait un petit aparté, on va dire, comique là-dessus. Et en fait, après, avec Marine, on s'est dit, on ne trouve pas le nom de l'album. Donc, je me suis dit, pourquoi on ne va pas trouver avec justement le numéro de fréquence qui soit adéquat pour l'album. Et en fait, en gros, on avait le mot soleil. Je ne sais pas pourquoi on s'était parti, que du coup, on devait partir justement sur la couleur orange. Donc, en fait, il y a eu pas mal de mélange d'idées dans nos têtes et en fait ça finit par un mélange entre l'orange
1: et la fréquence
2: de l'album, donc 432.
1: Pour la faire courte, la musique est accordée en 440 depuis 1936 parce qu'une poignée de Gugus a dit 432 c'est pas ça, nous c'est 440, donc voilà, il y a un espèce de truc de colonisation de la musique qui s'est fait.
2: Ouais. Et Exo, c'est pas des Illuminati, c'est pas des Illuminati.
1: Non. Et Exo, il s'est pas rendu compte, mais tout était accordé en 432, ça a fait péter des câbles à Juju, mais cette fréquence, elle est à la fois juste, c'est comme ça que s'accordaient les instruments, et puis il y a tout un délire de mystico, genre que c'est une fréquence qui soigne, qui fait du bien au corps, et on s'est dit, on continue là-dessus. Et Sol, je pense que ça vient de toi plutôt, parce que toi, tu as quelque chose de très solaire, et tu voyais déjà quelque chose d'orange, de très lumineux, donc on a associé les deux.
0: Depuis les années 80, je crois qu'on n'a plus posé cette question, alors je me lance. Est-ce que c'est la cassette de la maturité?
1: Est-ce que c'est la cassette de la maturité? Exo, je te laisse répondre.
2: Écoutez, moi, je vais te dire un truc. J'ai 35 ans. Je pense que je grandis encore. J'ai encore de l'âge. Je pense que j'ai encore quelques centimètres à mettre sur Terre. Je pense que oui. Je dirais oui. Voilà, franchement, je l'annonce, parce que c'est la première fois que je sors des cassettes. Voilà.
0: Mais il y a quand même une part de sérieux dans cette question, parce que mine de rien, Exodus, vous êtes un peu plus jeune que votre comparse, a priori.
2: Oui, exact.
1: Ça balance. Ouais,
0: exact. On va dire qu'on est entre cadrins et qu'on peut se dire aussi qu'il y a une forme de maturité, justement, de se sortir un petit peu de ce système, de ce music game très contraignant et très virtuel. Il y avait quand même un fond de sérieux dans cette question.
1: Moi, je suis plus sur Spotify. J'ai décidé de ne plus y être par choix, par engagement, parce que je pense que à la fin de la journée, ce qui me reste, c'est quand même plutôt de me regarder dans une glace et de me dire, OK, c'est à peu près clean. Donc, c'est fini pour moi, Spotify. Et l'objet, il reste important, même si je sais qu'on n'en vendra pas 1000. Mais ouais, il y a une vraie volonté de... Alors, peut-être effectivement, dû à mon grand âge, de retourner à des valeurs super importantes, d'arrêter de se foutre de la gueule des gens. Enfin, voilà.
2: Et surtout qu'on a des enfants, et c'est ça le plus important.
0: Eh ben merci, c'était un très très beau mot de la fin, des très beaux mots de la fin. Merci à vous, Exodus et Erotic Market, d'avoir répondu à cette invitation.
3: Vous venez d'écouter l'interview d'Erotic Market et Exodus pour la sortie de Sol 432. 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

chacun se souvienne. Ses plaies, sa pompe, à tout jamais figées dans le temps et la glace, permettront aux autres de comprendre l'importance de continuer de se battre contre l'oblitération de tous par la capitalisation d'un petit nombre.

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1: Duo atypique et inclassable, comme on les aime à la Ferrarock, Sociopark est né à Toulouse en 2019. Composé de Arto et DRH, ils nous livrent aujourd'hui leur tout premier album intitulé « Cette montagne » à découvrir cette semaine sur toutes les radios Ferrarock. On vient juste de s'écouter La Montagne, mais en version vraiment très raccourcie, puisque ce disque, c'est seulement 6 titres, mais quasiment une heure de musique. Depuis leur création dans la Ville Rose, ils se sont installés entre-temps en pleine campagne ariégeoise et ont fait le déplacement jusqu'à Esperanza dans les studios de Radio Balade pour cet entretien. Je les accueille tout de suite pour vous faire découvrir leur univers où nombreux courants musicaux se télescopent. Salut Arto et DRH.
2: Salut Christina.
3: Salut.
1: Votre histoire a commencé il y a 7 ans, lorsque Arto était dans le collectif Dirt in the Wind, qui rassemble des artistes au croisement de la création sonore et cinématographique. À la création sonore DRH, et pour le côté visuel à l'identité forte et militante, c'est Arto, chanteuse du groupe, qui braque sa caméra. Alors comment est né ce duo ? Racontez-nous un peu ce qui a fait que vous ayez envie de travailler ensemble.
2: La première fois qu'on s'est vu avec Arto, c'était pendant une scène ouverte où je bossé, je l'ai vu rapper. Je suis allé la voir, je lui ai dit j'ai une clé USB, écoute mes morceaux, et j'ai plus jamais eu de nouvelles. Et elle m'a répondu.
1: Bah si, quand même, apparemment.
2: Ouais, en fait, ça m'a.
4: Bah, trois semaines après, je l'ai vu passer dans sa 306, et j'ai dit ah, au fait, viens, on va écouter tes morceaux. Et je flippais un peu, mais en fait, ils étaient hyper bien. Et ouais, particulièrement Terna Space, j'ai accroché, on a commencé à bosser ensemble à condition de faire du live. Voilà, moi c'était ma condition pour bosser ensemble.
1: Ok. Donc le visuel est une pièce maîtresse dans votre projet et prend une place centrale dans votre live. Tu viens de la vidéo, toi, au départ, Arto, c'est ta formation initiale ?
4: Oui, j'ai fait une école de cinéma, donc à Nice, à l'ESRA, il y a 20 ans maintenant. Et je suis sortie de là réalisatrice, technicienne d'image, cadreuse, monteuse, étalonneuse, voilà. Et je me suis débrouillée absolument toute seule, on va dire, professionnellement. Bien sûr, toujours avec l'aide des amis et de la famille. Mais j'avais juste de quoi m'acheter une caméra et je suis partie à chaque fois tourner mes films. Là-bas, je faisais du film, quoi. Et
1: d'accord.
4: Mon idée, c'était de faire du long, un beau jour. Et je suis partie, finalement, je fais du clip pour absolument
1: d'accord,
4: tout
1: mais
4: le monde
1: bon,
4: à Toulouse.
1: L'un n'empêche pas par la suite.
4: Absolument. Creusant les doigts.
1: Alors donc, du coup, tu choisis tes images une fois que le titre est terminé pour lui donner une dimension supplémentaire et appuyer tes propos.
4: Oui, l'image me vient pendant que j'écoute les morceaux. C'est comme ça que je procède, j'écoute le morceau et je vois ce qui m'inspire. C'est ce que je fais quand je bosse avec d'autres gens. Mais dans le cas de Hugo, ça vient assez instantanément, et c'est pour ça aussi qu'on bosse ensemble, c'est que j'ai énormément d'images qui me viennent sur tous ces morceaux. Faut que ça me parle, et ça me parle beaucoup, beaucoup.
1: En tout cas, on peut aussi souligner la qualité de vos clips, qui s'apparentent à de petits courts-métrages à la réalisation très soignée. Vous sortez d'ailleurs tout juste d'un tournage. De quel morceau s'agit-il, et comment fais-tu, Arto, pour être devant et derrière la caméra?
4: Alors, je suis le plus souvent derrière la caméra, mais parfois par choix ou par mon choix, je me retrouve devant. Et dans ces cas-là, j'ai besoin absolument que Hugo me dirige parce que c'est hyper dur et horrible de se voir à l'image et de sentir qu'on est en train de tout contrôler alors qu'on devrait juste être dedans. C'est pas un exercice que j'aime trop, être de l'autre côté de la caméra. Mais voilà, je m'en sors grâce à Hugo. Et le tournage qu'on vient de terminer, là, c'est Barrage. Donc, qu'on a mis 2 ans à tourner en Ariège, entre autres, aussi, dans le 81, je crois qu'on a tourné. 2 ans parce qu'on a suivi le rythme des saisons à la montagne. Et du coup...
1: Il va sortir quand ?
4: C'est là où je voulais en venir. Bah, en fait, on s'apprête à balancer l'avant-première là, pour l'équipe du film, surtout dans les prochaines semaines. Et on va commencer sa diffusion dans les soirées projection court-métrage, festival, avant de le balancer sur YouTube, peut-être pour cet hiver. Mais on voudrait qu'il ait une vie quand même de projection avant de
3: finir crever sur YouTube.
1: Ok. En ce qui concerne la musique de Sociopark, donc pas mal de machines, mais aussi une guitare jouée live, une mandoline et un synthé. Entre hip-hop, dub, post-rock, techno, trip-hop et électropop progressive, vous avez décidé de ne pas choisir. La voix d'Arto est d'ailleurs souvent comparée à Björk car elle a la même capacité à être totalement hors cadre. Peut-on parler de vos principales sources d'inspiration ? Est-ce tout simplement le mélange de vos deux cultures musicales ?
2: Tout à fait. Moi, c'est King Tubby. c'est Charlie Couture, c'est MC Solar. Et ensuite, les influences, on aime bien quand justement ça se... Tu avais dit télescoper tout à l'heure,
4: ouais.
2: Et je crois que c'est un peu le bon terme, mm-hmm. parce qu'il y a une genre de fusion, mais qui n'est pas vraiment calculée. C'est en fonction du texte, du concept, de l'album, de nos discussions, de ce qu'on vit, du contexte. Il y a énormément de choses qui se passent et on a... des fois très peu de temps pour déclencher la bonne flèche au bon moment et c'est pour ça qu'on a mis du temps aussi sur cet album parce qu'on a tous traversé beaucoup de choses un peu compliquées mais les morceaux ils sont tous complètement il y a une unité dans l'album mais ça a été fait à des moments différents avec des énergies différentes et c'est surtout les points de vue des montagnes qui sont très bien écrits et ça c'est Steph qui surtout drive le truc et ensuite on fait la musique mais enfin, je trouve que c'est un bon mélange, ça prend du temps, mais voilà, c'est des grosses œuvres, mais on a réussi à faire un truc bien, je pense, au final.
1: Cette montagne est un voyage au cœur du dérèglement climatique. Votre musique a une portée sociale en racontant le monde actuel avec précision et sans détour. Après un premier EP intitulé Poséidon et le single Iceberg, cette montagne est un condensé de 5 années de recherche et d'enregistrement. C'est-à-dire, en gros, comment tu procèdes, toi, DRH ? Est-ce que c'est parce que tu vas justement enregistrer vraiment des petits sons à gauche, à droite ? Ou est-ce que c'est aussi la recherche visuelle qui vous prend beaucoup de temps, ou les deux ?
2: Bah, c'est les deux. À chaque fois que je pars en voyage, je prends toujours un Zoom H6 avec moi et j'enregistre beaucoup de choses donc j'ai une banque de sons qui ensuite quand tu reviens en France et que tu réécoutes certaines scènes il y a des idées qui te viennent et ça c'est de la matière que je trouve assez précieuse et ensuite bien évidemment on taille nos morceaux sur mesure par rapport au concept, à ce qu'on veut défendre, à ce qu'on veut faire ressentir donc c'est assez naturel et assez fluide finalement quand on travaille ensemble.
1: Donc chaque titre de cet album a sa propre histoire, son univers et son visuel. Les textes en français et en anglais sont très engagés avec une forte conscience écologique. Racontez-nous un peu l'histoire de Dune.
4: Alors Dune, c'est l'histoire d'un Ivoirien, Abdoulaye, qui quitte Abidjan pour traverser le désert et remonter jusqu'en Europe s'il y arrive en vie. C'est vraiment l'histoire enchevêtrée de... surtout plusieurs migrants en fait dont les témoignages ont été récupérés pour en faire un conte un peu affreux et notamment avec cet extrait de Sur la sellette qui est le livre des comparutions immédiates de Toulouse dont je me suis servi pour aussi parler de ce qu'il aura eu voilà en France. C'est parti d'une image que j'avais de voiture en train de brûler dans le désert, je peux pas expliquer, c'est l'image un peu automatique qui me venait à chaque fois que j'écoutais ces bandes et on est parti, en fait, on a étiré ce qui se passe avant et après cette scène, en fait. Hugo, lui, toujours complètement synesthésique, c'est-à-dire qu'en musique, il continuait de créer des bandes là où ça l'emmenait. Mm-hmm. Et moi, en écoutant ces bandes, j'ai commencé à apercevoir et l'histoire de ce bonhomme, en fait, qui se retrouve à un moment donné à être non loin de cette scène, comme un récit, comme un conte où à un moment donné, on est dans la bouche du narrateur, oui. Et puis à des moments, finalement, on est à la place de ceux qui l'auditionnent au tribunal. Et donc Dune, au départ, c'était géologique, puis finalement, c'est complètement parti en humain, quoi. Voilà.
1: Alors, cette montagne est faite de musique expérimentale et de rap à contre-courant. C'est donc un état des lieux de notre société, voire un mode d'emploi pour ouvrir les bras avec courage vers un avenir préoccupant. Alors, être militant via votre art dit déjà beaucoup de vos préoccupations. Et pour le mode d'emploi, vous préconisez quoi pour ne pas sombrer dans le pessimisme ?
4: c'est extrêmes pessimistes que nous sommes. Qu'est-ce que tu préconises ?
2: Moi, je préconise de trouver des moutons et de trouver de la laine et des bouts de bois et de la pierre ou de la terre ou
1: de revenir à la campagne, tu veux dire ?
2: En tout cas, de se rapprocher de ce qu'on est fait. Mmh. Je pense que ça nourrit quand même pas mal l'âme. Et
4: oui, et sans forcément détourner non plus son attention de ce qui se passe vraiment juste autour de nous, parce qu'on est hyper bercé par la propagande actuellement, la propagande d'extrême droite qui est partout et qui fausse en fait la donne tout le temps. Nous, on essaye de partager un peu d'humanité dans nos concerts, quoi. Ça divise. Dune, souvent, il vide les salles en plein milieu. Ouais, il y a souvent la moitié du public qui se barre. Alors, ça dépend des les lieux savent en fait ce qu'ils programment.
1: Bah ouais.
4: Mais voilà, ils disent ça fait le tri dans le public.
1: Ah ouais,
4: les gens qui n'ont pas envie de voir ça. Alors bon, après il y a aussi le fait que c'est peut-être violent en fait à admettre, mais parce qu'on projette des images aussi. Bon,
1: ouais.
4: Je sais pas, les gens ils partent souvent quand on affiche la tête à notre cher président. Donc je pense que je comprends que ce soit insoutenable à regarder. mais non, c'est plus idéologique. Les gens qui partent en général, c'est parce qu'ils n'ont pas envie d'écouter.
1: Sociopark est avant tout un duo hors case, tantôt spoken rap, tantôt trip-hop ou hip-hop expérimental. Votre live est avant tout un spectacle visuel et poétique, assez sombre d'ailleurs. Une petite originalité pour la sortie de votre premier album, cette montagne est non seulement disponible en numérique sur presque toutes les plateformes, mais aussi en CD et vous le sortez même en cassette. Alors vous connaissez beaucoup de gens qui ont encore des lecteurs de cassettes ?
2: Figurez-vous que oui. On a rencontré David à Varilhes qui vendait un lecteur cassette sur le Bon Coin et en fait c'est vraiment un expert. Et il nous a confortés dans notre idée de reproduire des cassettes parce que c'est un fin collectionneur et un très bon réparateur. Et donc, nous, on y va, pleinement en tout cas.
3: Achetez-lui des lecteurs cassettes
1: pour pouvoir écouter votre album.
2: Voilà. Super gars. Grosse bise, David.
1: En tout cas, cet album est à découvrir cette semaine sur toutes les radios Ferrarock. Merci beaucoup d'avoir fait ce trajet jusqu'à nous. Hâte de le faire découvrir à nos auditeurs. Et on va donc se quitter avec le titre Dune en version légèrement raccourcie, donc extrait de Cette montagne, le tout premier album de Sociopark. Merci beaucoup à vous.
2: Salut.
1: Ciao, ciao. Ciao.

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0: Après la présentation des albums découvertes de la semaine et pour clôturer ce magazine, Xavier de la Clé des Ondes à Bordeaux s'entretient avec Pauline Gobini et Elfen Poupon du label Babor, une certification qui garantit une production musicale éthique, tant au niveau des conditions de travail, de l'environnement ou encore sur les questions d'égalité.
1: C'est un rose saillant, flashy, presque fluo, bref, remarquable, immanquable, qui s'invite de plus en plus sur les scènes du Sud-Ouest. Ce rose est porté par Babor. Babor, un label unique en son genre, car ce n'est pas un label de production de musique, mais bien plus proche d'une labellisation musicale, une labellisation éthique. On va en parler de ce label, de ce réseau, Babor aussi, petit à petit. On en parle pour Dig Dig Diggers, avec vous deux, Pauline Gobini et Elfen Poupon. Bonjour à toutes les deux.
2: Bonjour.
3: Salut.
1: Alors, Pauline Gobini, tu es cofondatrice et directrice de Babor et Elfen Poupon, coordinatrice de Babor. Alors, ce projet Babor a vogue, puisque c'est une thématique, la navigation, la marine et les pirates, depuis combien d'années maintenant et dans quel but ?
3: Alors, Babor, ça date de 2021. C'est un bébé Covid, on va dire, parce qu'une fois qu'on a eu tout annulé et qu'on s'ennuyait, on s'est dit, tiens, est-ce qu'il ne serait pas temps de réfléchir enfin à nos pratiques et de collectivement s'organiser pour les améliorer dans les métiers de la musique. Et donc, on s'est fédéré à une dizaine de professionnels, de structures professionnelles en Nouvelle-Aquitaine. Il y avait radio, salle de concert, festival, producteurs et productrices de musique. Et on s'est retrouvés tous ensemble pour se dire, on va continuer à produire, à diffuser de la musique, mais on va le faire mieux.
1: Alors, les pirates, bien qu'ils apparaissent souvent sous un mauvais jour, sont plutôt, ont pu avoir des pratiques progressistes. Est-ce que Babor a donc des valeurs surtout à mettre sur la table et à partager ? C'est ça, je crois.
3: Oui, l'idée, en fait, c'était de se retrouver autour de valeurs qu'on défend, qu'on prône et que des fois, on a un peu de mal à mettre en place parce qu'on est en sous-effectif, parce qu'on est rattrapé par le temps, parce qu'on a la tête dans le guidon. Donc, on s'est dit, donnons-nous le temps et les moyens collectivement de pouvoir revendiquer ce en quoi on croit et que ça ait un effet dans notre travail de tous les jours. Donc, on s'est parlé d'écologie, on s'est parlé de conditions de travail, on a parlé de lutte contre les discriminations, d'égalité et surtout de solidarité.
1: Qui compose aujourd'hui cet équipage de Babor ?
2: En termes de permanents, nous deux, on est là. Sinon, on est une cinquantaine d'adhérents sur toute la Nouvelle-Aquitaine. Donc, on a vraiment tous les départements qui sont représentés, mais surtout plein de structures différentes, que ce soit des radios, des festivals, des salles de musique, des producteurs et productrices. On a un bon petit paquet.
1: Qui vous rejoint et pourquoi ?
2: Qui nous rejoint, structures professionnelles de la musique. Pourquoi ? Parce que je pense qu'ils et elles partagent nos valeurs, que le fait de se fédérer, de faire collectif face à des enjeux de société, ça nous importe. Et ça leur importe aussi de nous suivre.
1: Qu'est-ce qui arrive aussi à attirer ? Certes, il y a cette couleur rose qu'a choisi Babor pour être représentée, et du coup, qui est effectivement, comme je le disais, immanquable dès que le logo Babor apparaît quelque part. Mais dans ces valeurs-là, c'est des temps d'échange particuliers désormais qui sont rendus possibles par Babor pour aborder toutes ces thématiques.
2: En effet, on se réunit à peu près tous les deux mois. Ce sont des temps de réunion qui sont importants puisque ça nous permet de sortir de nos structures. Comme le disait Pauline, parfois on a la tête dans le guidon. Et le fait de partager quelque chose qui est d'intérêt général, ça donne de la force, ça ramène des choses, j'imagine, dans ces structures. On est là aussi pour accompagner les professionnels. On a notamment mis en place une formation sur l'antiracisme dans la musique. Donc c'est des temps aussi d'accompagnement, d'échange auprès du public. Je pense que...
1: Il y a aussi tout un certain nombre d'actions en direction du public. Peut-être qu'on peut en parler parce que l'idée, c'est de faire des vrais temps festifs où on aborde des questions... si ce n'est politique, en tout cas de société.
3: Oui, effectivement, Babor avait deux objectifs. C'est mobiliser des professionnels pour ensemble, collectivement, s'améliorer et trouver des solutions. Mais c'est aussi sensibiliser le public, ou quand il est déjà sensibilisé à ces questions, parce que c'est de plus en plus le cas. Les questions d'égalité, d'environnement, ça importe de plus en plus de monde, et tant mieux. pouvoir au moins le mobiliser voilà, sur des temps avec évidemment de la musique, puisque c'est ce qu'on défend, la musique indépendante, mais aussi amener ces sujets à travers des événements qui vont ressembler à des talk shows, par exemple, ou à des sortes de débats-concerts. On a créé l'année dernière, donc fin 2025, le Babor Live Show. C'est un talk show qui est tourné en public et qui permet à la fois de traiter un sujet de société par le prisme de la musique et de découvrir un artiste, une artiste, un groupe labellisé Babor. Voilà, donc le premier Babor Live Show qui est sorti sur YouTube et sur notre site internet en mars, traité de la place des femmes, de la petite place des femmes dans la musique. Et donc, pour ça, on a un animateur, intervieweur Gaëtan, et des invités professionnels, artistes, parfois bénévoles, qui viennent répondre à ces questions, nous éclairer sur ces sujets, et ensuite, de la joie, de la musique et des paillettes.
4: Alors, il y a aussi des temps de discussion et d'échange, des fois en plus petit comité, sans que ce soit réducteur non plus, mais sur des sujets. Le dernier en date était notamment sur le classisme et en gros les plaisirs coupables musicaux.
3: Oui. Et je te vois venir, mais je ne chanterai pas de Claude Barzotti, même si j'adore. Oui, on a créé aussi le Blablabor. Le Babor Live Show, en fait, c'est vraiment taillé, on va dire, pour des gros plateaux. Il y a tout un tournage, dispositif. On amène même une espèce de mini-kermesse avec voilà, des machines à barbe à papa, etc. Bon, c'est la fête. Et on s'est dit, il faut aussi qu'on puisse imaginer un format plus petit pour des lieux de proximité, des médiathèques, voilà, des plus petites jauges, et puis permettre aussi davantage l'échange, l'interaction, la participation de tous et de toutes sur ces sujets qui concernent tout le monde. Donc on a créé ce Blablabor qui est animé par une animatrice formée à l'éducation populaire. Donc on va traiter par exemple de classisme dans la musique, on va pouvoir parler de la joie militante, on va pouvoir parler de discrimination, on va pouvoir parler de plein de sujets et finir toujours par de la musique parce que c'est ce qui nous fédère et nous rassemble.
4: On fait cet entretien à Bordeaux, mais effectivement, les adhérents de Babor sont à travers tous les départements de Nouvelle-Aquitaine, comme tu le disais, Elfen. Et vous-même, vous êtes beaucoup sur les routes parce que vous présentez Babor un peu partout en France, au final.
2: Oui, on part, bon là c'est des rencontres pro, mais on part à Évreux dans le mois de juin. On sera aussi à Toulouse en juillet. On rencontre aussi des futurs professionnels, donc on est déjà allé voir du côté d'Issoudun. On ne se contente pas voilà, de rester dans nos frontières néo-aquitaines. On a aussi vocation à s'ouvrir au national un jour et de fédérer encore plus de personnes, puisqu'il n'y a pas que des gens chouettes en Nouvelle-Aquitaine, et je suis sûre qu'il y en a partout en France.
4: D'ailleurs, sur ce volet national, à la création de Babor, il y a eu tout de suite un écho national et vous êtes passé sur des radios nationales, sur France Culture et France Musique, je crois me souvenir. Qu'est-ce que ça nous dit aussi du besoin qu'a la filière musique de s'interroger sur ces pratiques? Ça nous dit quoi? En tout cas, des radios nationales s'intéressent à la création de Babor dès sa constitution, dès ses premières communications.
3: Oh bah oui, les leurs, on a rien inventé entre guillemets avec Babor. On est certes le premier label de garantie dans la musique, mais les questions de violence sexuelle, les questions d'environnement, les questions de conditions de travail, ça traverse notre filière depuis un moment. Il y a même des sujets à la une, hein, si on parle de VSS dans la musique. Donc les choses avancent, parce que aussi les professionnels s'en emparent, la société aussi est en train de bouger. Donc oui, c'est effectivement une démarche qui fait écho au-delà des frontières néo-aquitaines, parce qu'on défend plus une démarche et des valeurs qu'un territoire en particulier.
4: Quelle est la logique alors pour adhérer à Babor quand il y a des structures musicales, producteurs, diffuseurs qui veulent venir rejoindre ce collectif et se former aussi grâce à ce collectif?
2: Alors, la première démarche, c'est de nous envoyer un mail pour prendre contact avec nous, nous appeler babor@mailo.com pour qu'on se rencontre. Nous, souvent, la rencontre se fait avec moi ou à deux. Et pour le moment, en fait, les structures qui remplissent des critères pour pouvoir avoir ce petit logo rose sont les producteurs et productrices. On est en train de travailler pour aussi avoir des grilles de critères pour tout l'ensemble des structures musicales. Donc, on prend rendez-vous, on remplit ensemble les critères. Il faut en cocher 21 au minimum sur 40. Donc, sur les thématiques qu'on a évoquées, qui sont l'égalité, mixité, l'éco-responsabilité, les conditions de travail et les questions de transparence, de solidarité dans notre secteur. Et on s'engage surtout, en tant que structure, à cocher un nouveau critère chaque année. Et pour petite anecdote ou pas, mais en tout cas, depuis la création de Babor, en moyenne, les adhérents ont pris 5 critères supplémentaires. Donc, on ne veut pas prendre toute la gloire parce qu'ils et elles travaillent très bien de leur côté, mais dans le sens où peut-être que cette démarche a quand même un impact et que ça, en tout cas, ça nous donne une ligne de conduite ou des objectifs. Donc, c'est pas si compliqué. On est là aussi pour accompagner sur des critères qui sont plus difficilement cochés. On pense notamment les questions de bilan carbone. Enfin, ce sont des choses qui ne sont pas évidentes. Donc, on est à l'écoute pour qu'on s'améliore tous ensemble.
4: Et puis, on le rajoute, mais effectivement, les radios associatives peuvent aussi y adhérer. Et puis, nous, on a plaisir à y adhérer à la clé des ondes. Et forcément, les radios de la Ferra, Rock, peuvent peut-être y réfléchir aussi. Et les auditeurs, auditrices peuvent aussi mobiliser les structures et leur demander de s'interroger un peu plus officiellement, peut-être, sur toutes ces questions.
3: Oui, et j'allais ajouter que le 22 juillet, on a le nouvel épisode du Babor Live Show qui sort, qui a été tourné au Florida, Smack d'Agen, en compagnie de Trux, un groupe, un duo de rock à sonnailles. Les sonnailles, vous savez, sont les cloches qu'on trouve autour du cou des animaux dans les montagnes. Et du coup, on invite évidemment tout le monde à venir jeter un œil dès le 22 juillet à cette émission qui va parler de tradition. On va se demander si la tradition, c'est réac. Et on tient aussi à disposition le son de cette émission pour toutes les radios qui auraient envie de le diffuser partout et librement.
4: L'appel est lancé aux auditeurs, auditrices et aux radios. Merci beaucoup Elfen Poupon, coordinatrice de Babor, et merci beaucoup Pauline Gobini, la directrice. Merci à toutes les deux.
2: Merci.

Sol 432 par Erotic Market et Exodus vous était présenté par Amaury de Radio Méga, une sortie soutenue par la compagnie 4000 et disponible depuis le 12 juin. C'était un des albums découvertes aux côtés de Cette Montagne par Sociopark, sorti en autoproduction le 10 juin et présenté par Christina de Radio Balade. Et enfin pour la carte blanche, c'est Xavier.

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5: 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Salut à tous et à tous, c'est Yves avec vous jusqu'à 20h. De 18 à 19, les Apéro News, oui, retour dans les studios après un super week-end au Pepper Rock Fest. C'est le Hellfest en ce moment. On salue Mister Seb qui est parti en mission là-bas sous le cagnard des festivals. On vous en reparlera très longuement dans D666 juste après les Apéro News de 19 à 20, spécial festival du mois de juillet. On ira en Bretagne, on restera aussi en Normandie au début. Et puis ensuite, peut-être thérapie, on ne sait pas trop ce soir à partir de 20h. Peut-être Gay Express à partir de 21h. Peut-être Tchernoz à partir de 23h. Votre programme du vendredi sur le 666. On démarre avec l'album de la semaine. C'est le retour des Toulousains de Slift. Slift, oui, le trio composé de deux frangins. Jean-Rémy avec Canek à la batterie également. Ils seront à Beauregard. On les avait vus l'année dernière à Chauffer dans la noirceur pour un concert sous le chapiteau assez extraordinaire. Ouais, c'est vraiment une expérience. Allez donc voir ça, même si c'est un petit peu tôt. Voilà, des horaires qui sont pas forcément l'idéal pour aller apprécier Slift. Mais bon, voilà. Slift 2016, c'était le troisième album. C'était l'album La planète inexplorée. Ensuite, à partir de Human, ils ont un petit peu explosé partout. En 2020, Human, puis une section KEXP, la radio de Seattle, qui a été vue énormément de fois. Allez donc la voir si vous n'avez pas vu ça, c'est assez extraordinaire. Et puis en 2023, Ilion, voici que sort le nouvel album Fantasia, avec des morceaux un poil plus courts, un petit poil hein, seulement, un peu différent quand même des deux précédents. On écoute Storm of Wings.

C'était Slift sur le nouvel album Fantasia. Le morceau, c'est Storm of Wings. Slift, vous pouvez aller voir donc vendredi à Beauregard, le vendredi 3. Ce sera juste après Louise Charbonnel. Il y a ensuite Bertrand Belin, puis Feu Chatterton, Gaëtan Roussel, Riles, Théodora, The Hives, qu'on retrouvera en deuxième heure. The Hives, Moziman ensuite, et Nico Morena. Ça, c'est le programme du vendredi donc à Beauregard. Stéphane, un invité, est venu nous parler de 3 bulles d'air sauvage. C'est dans quelques minutes maintenant. Il donne le temps de se rafraîchir après sa longue route. Nous, on va, pendant ce temps-là, écouter 2 morceaux que vous pourrez entendre dans le cadre de la fête de la musique. Oui, on va vous parler aussi des petits villages qui fêtent ça dès maintenant. Il y en a tant. 2 morceaux joués par 2 groupes différents là-bas ce soir. D'abord, Help You Anne par Liars et puis Shake Some Action par Flaming Groovies. Ça démarre un petit peu avant 19h, tout ça. Je crois, attend près de la maison du temps libre.

0: Voilà, dans l'esprit de la fête de la musique, allez donc écouter des groupes comme ça dans des petits villages. Là, c'est à temps ce soir, donc à partir de, bon, je sais pas, 18h30, 19h, soyez là-bas, donc vous pourrez y entendre ces deux morceaux joués par deux groupes différents. Ces deux morceaux, c'était donc Liars avec Help You One et Flaming Groovies à l'instant avec Shake Some Action. Notre invité est dans les studios. Bonjour Stéphane.
1: Bonjour.
0: T'es venu nous parler d'un festival, encore un, qui se déroule au château de Creully. Il y en avait un le week-end dernier, c'était Bouche ton Bessin.
1: Yes.
0: Et donc là, c'est Trois Bulles d'Air Sauvage, la deuxième édition.
1: Ouais, Trois Bulles d'Air Sauvage.
0: Donc, festival folk qui se déroulera sur deux soirées.
1: Et une
0: trois jours,
1: voilà. Trois jours, ouais, sur trois jours.
0: Ce sera du 10 au 12 juillet. Alors, déjà le site, parle-nous un petit peu du site pour ceux qui ne connaissent pas.
1: Alors, le festival se déroule effectivement sur trois jours sur le site du château de Creully. En fait, on prend tout l'espace du château, intérieur, extérieur. Et dans le site, on monte une petite scène, une grande scène et une scène à l'intérieur du château. Voilà.
0: Voilà, un château qui s'est pas mal ouvert à la fois au public, à diverses manifestations. Il y a Bouche ton Bessin, il y a aussi, il y a eu aussi hip-hop au château, il y a pas mal de choses donc là-bas.
1: Ouais.
0: Et vous êtes un petit peu sur place, quoi, aussi, vous,
1: de l'association. Alors, nous, on bosse là-bas toute l'année sur une saison culturelle au Cana, en lieu et place des écuries du château. Effectivement, sur le territoire, bah, c'est assez vivant parce que il y a Bouche ton Bessin, alors qui organise pas leur festival sur le château, hein, c'est à côté, c'est pas vraiment dans l'enceinte du château.
0: Oui, c'est en bas, juste en bas, là, près du pôle santé.
1: Ouais, c'est ça. Et Hip Hop au château, eux qui sont dans le parc du château, voilà. Et donc c'est à des époques différentes de l'année, donc c'est assez complémentaire, donc c'est chouette, quoi.
0: C'est la deuxième édition, retour sur la première. Alors c'était avec, entre autres, Mes Souliers Sont Rouges. Voilà. Parle-nous un peu de cette première édition.
1: Alors la première édition, c'était organisée comme une espèce de point d'orgue de la saison du Cana, où toute l'année on propose stages, ateliers, enseignements, concerts, conférences, tout ça autour de la tradition orale et des musiques trad en général, musique du monde, tu vois, des choses comme ça. Et bah, écoute, on a tenté un coup dernier de faire une espèce de gros événement autour en finalité de la saison. On l'a appelé festival, du coup, parce que ça avait la gueule d'un festival. Et ça a été deux jours magiques, puisque voilà, on a eu des super beaux concerts, des super belles conditions. Quand tu arrives sur notre festival, c'est vrai que le site du château, le patrimoine historique mis en lumière, mis en musique avec tous ces groupes et ces exposants, parce qu'il y a aussi des exposants, il y a pas mal de choses qui se passent sur le site. En fait, c'est très ouvert aux curieux de toutes sortes, puisqu'on fait du folk, mais il n'y a pas que ça. On y mange, on y achète des fringues, on se fait masser aussi. Il y aura une masseuse aussi cette année. Enfin, tu vois, c'est un espèce d'ambiance générale assez festive et surtout hyper bienveillante et familiale.
0: Un site assez exceptionnel, hein, quand vous invitez à découvrir, si vous ne connaissez pas, c'est de Caen, c'est sur la route d'Aromanche. C'est une grosse quinzaine de kilomètres.
1: C'est ça.
0: Voilà, donc cette première édition, vous aviez fait venir à Mes Souliers Sont Rouges, que tu connaissais pas mal, me semble-t-il.
1: Oui, alors c'était une première édition avec pas mal de groupes qui étaient des copains, en fait, dont les garçons de Mes Souliers, parce que
0: T'étais violoniste.
1: J'étais violoniste pendant plus d'une dizaine d'années dans ce groupe-là, dans les années 2000. Et donc les gars ont bien voulu jouer le jeu. Ils ont aussi accepté quand même de baisser leur cachet sur cette première édition pour soutenir le festival, je le souligne. C'était un beau cadeau et du coup on s'est fait un show de 3 heures la première année de concert en soirée d'ouverture. Alors cette année, la première soirée d'ouverture, le 10 juillet sera sous le même signe, c'est-à-dire que c'est une rencontre entre le folk et autre chose. Et cette année, on accueille Sensé Verino dans sa formation Zydeco. Mmh. Donc là, ça va être un peu monstrueux aussi, puisqu'on sera 9 sur scène et ça va déboîter, quoi.
0: Voilà, guitariste bien connu qui avait commencé sa carrière dans les années 2000. J'ai eu l'occasion de le voir, lui, c'était en festival à Évreux quand ça existait encore, le rock dans tous ses états. Voilà, bon souvenir, très bon showman, hein, c'est assez sympa ce qu'il fait.
1: Grand showman, et puis il va être entouré d'une équipe de 5 musiciens donc spécialiste du Zydeco, plus Manigal, le groupe dont je fais partie, donc qui ouvre la soirée à chaque fois. Donc on va mélanger chansons, Zydeco et bal folk pour la soirée d'ouverture le 10 juillet avec Sensé.
0: Voilà, on écoute un petit morceau de San Severino pour commencer, un morceau assez récent, extrait de Les Deux Pieds dans le Plat, c'est La Tante Hortense, et puis on se retrouve juste après, on écoutera un peu de Zydeco aussi, si vous ne connaissez pas.

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1: La tante Hortense, c'était Saint-Severino, que vous pourrez voir lors de cette première soirée, le vendredi 10. C'était à partir de 17h. Pour cette soirée-là, c'est 20 euros sur place, 15 euros, tarif réduit. Saint-Severino, Manigal, qu'on écoutera peut-être tout à l'heure si on a le temps, Paris Zydeco Club. Parle-nous de ce groupe, le Paris Zydeco Club.
2: Sensé, il a plusieurs formations, il fait du swing avec une formation swing, il a pas mal de cordes à son arc et dont il a cette formation-là qui était vachement connectée au monde du folk. Parce que le Zydeco, c'est quand même des musiques très
1: la Louisiane profonde, quoi.
2: Voilà, c'est ça. Voilà,
1: avec un espèce de créole.
2: C'est ça. On est proche des musiques cajun, c'est tout ce monde-là. Alors, pour les spécialistes, il y a des différences très très précises, mais
1: On imagine.
2: Donc, disons que c'est dans le monde de la Louisiane et du berceau du blues, voilà. Et donc c'est un premier concert très très particulier parce que ça va mélanger bal et concert, chanson, bal, concert. Et le vendredi 10, on va continuer la soirée avec deux groupes de bal qui sont très très très je dirais monstrueux, parce qu'il y a un duo qui va faire du bal québécois qui est carrément magique, qui s'appelle la belle ivresse. Et ensuite il y aura Bargainade, qui est un groupe de folk très très connu qui mène du bal. Et donc pour la première fois cette année, on mène la soirée jusqu'à 2h du matin le vendredi, donc avec trois groupes programmés, avant de passer au samedi. Et donc le samedi, c'est vraiment le gros de la programmation, c'est le samedi, avec les trois axes du festival qui sont vraiment développés à ce moment-là. En l'occurrence, du bal, du concert, mais aussi du conte. Puisqu'on va aménager dans le château une salle dédiée aux contes, et on accueillera des conteurs. Alors les conteurs, c'est pas que pour les petits. Le conte, c'est vraiment un art oratoire qui est réservé à tout le monde, en fait. Et on peut écouter du conte à 5 ans, mais on peut écouter du conte à 50 ans. Et c'est toujours des moments assez magiques. On aime bien se faire raconter des histoires, et les conteurs sont là pour ça. Donc ça va être, ils vont conter dans toute l'après-midi du samedi. Tandis qu'il y aura plusieurs groupes le samedi après-midi, donc le duo Vargos, qui est un groupe du Dauphiné qui est monstrueux, sur du bal du Dauphiné. Je te parlerai après de Monique Claire. Le soir, il y a Normandy Factory, qui a un projet très particulier, où ils seront, c'est un gros plateau, ça va être super beau. Il y aura le Manche-Bal, qui est de l'électro-trad, donc ça envoie pas mal le boulet. Et en fin de soirée, au Pop-Up Crew, qui est un groupe rennais qui bosse vachement sur la musique des Balkans, très festif, très rock'n'roll aussi. Et donc en fin de journée, là, vers 18h, on accueille une artiste australienne qui s'appelle Monique Claire. Et Monique, c'est la première fois qu'elle vient en France. Et donc on est super fiers de l'accueillir pour la première fois en France. C'est un solo, violoncelle chant. Et c'est très proche de tout l'univers de Joni Mitchell, de John Baez, de Bob Dylan. C'est vraiment du folk song. On est aux frontières du trad, donc dans le grand monde du folk. Et c'est très chanson, là, pour le coup.
1: Folk assez classique. Donc,
2: folk des années 70 qu'on imagine.
1: Pour ce qui est des conteurs, conteuses, peut-être que je vais dire des bêtises, il me semble que l'année dernière, il y avait par exemple... Marie Lemoine, non, c'est ça.
2: Il y avait Marie Lemoine.
1: Qui est des conteurs ou locaux.
2: C'est ça, des conteurs locaux.
1: Là, c'est encore le cas cette année.
2: Voilà, c'est encore le cas. Il y a un vivier local. Il y a vraiment une belle énergie au niveau du conte localement. Donc, il y a la compagnie Mo avec Cécile Blaiseau qui vient, la chanson sans frontières et Musiconte. Donc, trois compagnies, en fait, qui sont des compagnies locales et qui bossent toute l'année autour du conte. Voilà. Et donc, il y aura 4 ou 5 sessions de conte dans la
1: journée. Ça, c'est pour le samedi 11, donc avec des tarifs un peu inférieurs à ceux du vendredi, puisque le cachet n'est sans doute pas le même non plus. Là, ça démarre à midi. C'est 15 euros sur place, c'est 12 euros en prévente.
2: Voilà.
1: Et ça se terminera tout ça en dansant et en écoutant des contes le dimanche 12 à partir de 11h. Là, c'est 10 euros, 7 avec réduction. Vous pouvez aussi acheter le pass 3 jours, prenez-en maintenant, hein. Peut-être que le lieu n'est pas extensible, je ne sais pas.
2: Non, la jauge est limitée sur le lieu, donc prends ton pass 3 jours direct, parce que ça va être très beau tous les jours. Et le dimanche, on finit par un bal particulier, parce que c'est le festival accueille aussi beaucoup de musiciens amateurs. Il y aura beaucoup d'associations de musiciens amateurs qui vont venir faire des bals, faire de la musique. Et il y aura même une consigne pour les instruments, pour déposer son instrument.
1: Il me semble que toi-même, tu as fait partie du bal mandarine.
2: Eh ben oui, en plus.
1: C'est ça, ouais.
2: Ouais, c'est ça, c'est des copains ça. Aussi. Alors ouais. Ça, c'est les locaux de l'étape avec les compteurs. Ils vont faire un bal pour enfants en début d'après-midi le dimanche. Et après, il y aura le bal des bulles. Donc le bal des bulles, c'est mené par un violoniste pro qui s'appelle Gabriel Faure. Mais tous les musiciens amateurs sont les bienvenus. Donc on ne sait pas si on va être 10, 15, 50 ou 100. Ça répète le matin et l'après-midi, ça fait le bal des bulles pour clôturer le festival. Voilà.
1: Voilà, on va résumer tout ça dans quelques petites minutes, juste histoire d'écouter un peu de Zydeco. Pour ceux qui ne connaissent pas, ce sera Clifton Chenier, un des plus connus dans ce style.
2: Et je rajouterais juste une chose, c'est que notre festival, c'est un festival qui est hyper familial en fait. C'est très festif, mais c'est aussi hyper familial et on limite la jauge du festival pour que chacun puisse profiter du parc et faire autre chose aussi qu'écouter de la musique, c'est-à-dire profiter de l'instant. Il y aura des stands, il y aura des exposants, des expositions aussi d'art. Voilà, c'est un festival qui est fait pour accueillir les petits de 5 ans, mais aussi les mecs de 40, de 50, de 35 et de 75 ans. Voilà.
1: D'accord. Zydeco et Passalé, c'est parfois Zarico aussi.
2: Ça, c'est très beau, ça. Parfois. C'est la base.
1: Parfois, ça. Allez.
0: Alors, les Zaricones.

0: ce serait vraiment un exploit si vous n'arriviez pas à bouger, si vous arriviez à ne pas bouger là-dessus. Hein. Donc ça promet. Donc c'était donc du Zydeco pour vous présenter un petit peu ce que vous entendrez le vendredi 10 avec San Severino et le Paris Zydeco Club. On retrouve Stéphane pour résumer un petit peu tout ça, nous redonner les informations, les principales informations sur ce 3 bulles d'air sauvage festival du 10 au 12 juillet.
1: Voilà, 3 bulles d'air sauvage. Donc, cher auditeur, si tu m'écoutes maintenant, tu vas sur airsauvage.org. Donc, c'est le site de la compagnie qui organise le festival. Et sur le site, il y a tout qui est expliqué. Tu peux prendre ton billet. T'en passes 3 jours, t'en passes 1 jour, samedi, vendredi ou dimanche. Et pour résumer un peu le truc, bah, ça commence à 17h le vendredi soir et ça se termine à 17h le dimanche, jusqu'à 2h du matin tous les soirs. Et et puis c'est un festival qui est vraiment axé sur la rencontre, le partage et organique, des musiques très physiques, avec de la danse. Et pour ceux qui connaissent pas le bal folk, c'est l'occasion de découvrir ce monde-là. C'est un monde qui est absolument magique parce que c'est de la rencontre entre les gens et c'est juste du partage, du croisement, etc.
0: Voilà. Tout ça avec des tarifs tout à fait accessibles, puisque 35 euros les 3 jours, avec autant de groupes, autant d'intervenants. Chapeau, c'est bien. C'est continuer comme ça. Longue vie, donc il nous reste plus qu'à parler de Manigal. T'as un petit peu oublié de nous parler de ça. C'est un peu si le tien de projet.
1: Parle-nous
0: de Manigal.
1: Manigal, c'est le trio qui fait du bal, qui est vraiment issu de la compagnie. Et donc, c'est aussi le trio qui organise le festival. Donc c'est un peu Manigal qui est un peu au centre de tous les projets sur ce lieu, le Cana, ou à Creully. Et du coup, on a organisé ce festival et puis on se réserve l'avantage, le droit d'ouvrir à chaque fois le festival avec
0: c'est votre
1: rencontre.
0: Droit le plus absolu.
1: Donc du coup, on se fait plaisir aussi. Donc on organise, mais aussi on joue le premier soir, quoi. Voilà.
0: Et donc toi, tu es au violon.
1: Moi, je joue du violon dans Manigal. Voilà.
0: Qu'est-ce qu'on trouve comme autres instruments?
1: Manigal, c'est trio plutôt. Alors, pour définir très vite, c'est très folk, donc basé sur le bal folk, mais c'est un peu rock'n'roll aussi dans l'esprit. Très énergique, et donc on est sur une base de violon, contrebasse, accordéon, mais on peut aussi trouver de la guitare électrique, des séquences, il y a un petit peu un mélange parfois, c'est assez électrifié, et donc le tout pour emmener les gens sur des danses d'ici et ailleurs en France, quoi. Voilà.
0: Et ben on va se quitter là-dessus, et sur le morceau Rue Bancale, Youhou, de Manigal, c'est sur l'album Les Vaches.
1: Ouais, et c'est bourré.
0: Allez, merci d'être venu, Stéphane.
1: Salut, merci à toi, merci.
0: Bon festival.
1: Merci.

côté Manigal. Allez, on change de style. On va passer pas mal de petites nouveautés maintenant. D'abord, les Dracula City 9, extrait de Midnight City.

69, les Draculas sur l'album Midnight City, c'était du Texas. On reste aux États-Unis avec Jack White, nouveau single, l'album, c'est sans doute pour bientôt. Dollar Bill.

une petite série d'hyperactifs pour ces nouveautés. À l'instant, Alien Knows Job, oui, ça défile hein, les albums, tout comme Jack White, un petit peu moins, mais pour Ty Segall qu'on va entendre maintenant, c'est le cas, peut-être un petit peu moins qu'avant, mais c'est quand même au moins une fois par an. Black Paint, nouveau titre maintenant de Ty Segall.

Et oui, vous m'avez vu dire, en termes d'hyperactivité, on ne pouvait pas non plus manquer John Dwyer avec CO6, lui aussi de retour avec un nouveau titre, Of Course. C'est ainsi que se terminent ces Apéro News. On continue à parler concerts juste après, de 19 à 20 dans D666, où on abordera les autres festivals de juillet.

0: Écoutez, je ne me sens pas bien du tout. Alors, si vous voulez, nous reprendrons ça demain. Hein. Et puis, alors, moi, je vais me coucher.
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0: Oui, pas mal d'Australiens au programme, mais pas que, mais pas que. Allez, on démarre sur Beauregard.
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Slogan qui mettra tout le monde d'accord. Enough is enough, extrait de l'album sorti cette année de The Hives. The Hives Forever, Forever The Hives. Ils seront sur la scène Beauregard le vendredi soir à minuit moins 20. Départ pour Boston, comme un peu tout le monde.

Bien avant l'équipe de France, ils avaient pris le bateau pour Boston, les Dropkick Murphys. I'm shipping up to Boston. Ils seront, eux, le samedi soir à Beauregard. Toujours sur la scène Beauregard, d'ailleurs, à 23h25. Retour de Franz Ferdinand. Retour, comme les Hives.

0: Flair.
1: Ils reviendront à Beauregard pour nous présenter leur nouvel album, Franz Ferdinand, un album qui s'intitule Human Fear. Le morceau, c'était Beat It Up. On continue avec Shame Cutthroat.

Cutthroat, c'est le titre du morceau, également le nom de l'album de Shame. Shame le samedi, tout comme Franz Ferdinand qu'on a écouté juste avant. Et puis donc, voilà, il n'y a pas que du rock non plus. Bon, regarde, il y a du rap, il y a de la trap, il y a aussi un tout petit peu de blues. C'est ça qu'on va écouter maintenant avec un phénomène qu'il ne faut pas manquer là-bas, le tout jeune Christone Ingram, alias Kingfish. On va écouter le morceau Outside of This Town, lui aussi se produira le samedi à Beauregard.

0: À ne pas manquer donc ce Kingfish, Christoon Ingman, ce sera Ingram, ce sera le samedi, ça se terminera tout ça à Beauregard le dimanche avec entre autres le retour des Pixies.
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0: 19h passé de 24 minutes sur le 666, vous êtes sans doute aperçu qu'on a changé de festival. Même si eux aussi étaient passés à Beauregard, les Sleaford Mods qu'on vient d'entendre avec sur ce morceau Gwendoline Christie et également les excellents Big Special, c'était The Good Life, extrait de leur dernier album. Eux seront à chauffer dans la noirceur, tout comme le 666 d'ailleurs. Voilà, il y aura aussi Zentone qu'on va écouter maintenant, puisqu'on a eu un petit liner de Black Francis. Aussi un des riffs au début, on en passe celui des Sleaford Mods aussi qui nous fera un petit coucou.
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0: Et voilà, merci à eux.

Zentune, condensé de Zenzile et de iTunes avec un nouveau morceau, No Water. Allez, on termine ce petit chapitre sur le chauffé dans la noirceur avec les Knives et leur Corazon.

Voilà, ça promet un bon moment à Montmartin. C'était Corazon de Knives, un groupe de Bristol qui vient de sortir un album. C'était le mois dernier, album qui s'intitule Red Glitter. Allez, on va passer en Bretagne maintenant avec un festival petit frère de celui de Binic. On y retrouve quand même pas mal de groupes qui aura aussi à Binic. Voilà, des Australiens. Beaucoup, on en écoutera, mais on commence avec des Américains. The Lords of Altamont, eux aussi ont un album assez récent. Le morceau qu'on vous propose, c'est What's Your Bag. C'est le festival qui aura lieu à Vitré le troisième week-end. On était à Beauregard pour le premier, on était à Chauffé pour le deuxième. Vitré le troisième, ça s'appelle Very Rock Trip. Ouais, je vais y arriver. Very Rock Trip Festival. C'est 30 euros les deux jours. 18 euros par jour, c'est tout à fait modique quand on voit l'affiche qu'il y a. On va vous en passer quand même quelques-uns le jeudi 17. Donc les Lords of Altamont.

Le retour du toujours actif Jack Cavalieri, alias The Preacher, des Lords of Altamont. Le morceau, c'était What's Your Bag, extrait de Forever Loaded à Vitré, tout comme les Australiens Street Arrows. Si vous les ratez à Vitré, vous pouvez les retrouver à Binic Middleman.

pas content de s'être fait piquer sa couronne par Jason Redbridge il y a quelques années à Munich. Il va tenter de la reprendre cette année à la fois à Vitré et à Munich. C'était le retour de Steve Richards avec un tout nouvel album Future. Et le morceau, c'était Self-Indulgent, Self-Improvement. Vous allez sans doute en entendre reparler ces prochaines semaines de cet excellent album. On reste là encore en Australie avec un changement de style. Tout d'abord, c'est Anna and Jessie's Bad Habits. Et le morceau, c'est Pity Party. Plein de super musiciennes dans ce groupe. On a déjà vu là-bas Moody Beaches, entre autres. C'est parti pour Pity Party dans un autre style, bien plus folk.

Pity Party, c'était Anna and Jessie Lee's Bad Habits. Il est 19h passé de 43 minutes sur le 666. On va finir ce petit chapitre Festival de Vitré avec les Barcelonais de The Lizards et le morceau Vicious Circle. Eux ne seront qu'à Vitré, tout comme The Lords of Altamont. Pour les trois Australiens, vous avez le choix donc entre Vitré et Binic ou bien les deux encore.

C'était le réparateur télé avec le titre En panne, extrait de l'album Qu'est-ce qu'il y a à la télé en anglais, ou plutôt en australien, ça se dirait TV Repairman, avec le morceau Out of Order, extrait de What's on TV. Qui se cache derrière ça? C'est Ishka Edmids, qu'on avait vu, pas tout à fait vu, mais enfin, oui, on l'avait vu, il était sous une cagoule satanique dans un autre de ses groupes, c'était Satanic Togas, c'était un moment extraordinaire, Binic. Il est aussi dans GT, voilà, et bien fêlé aussi. On passe en Italie avec ce qui a été un album de la semaine 666, Movie Star Junkies, Walk on Bones, et le titre Far as Heaven, aussi à Binic.

Et oui, on approche de la fin, on est dans le quatrième week-end de ce mois de juillet. On est toujours dans un DCCC spécial festival de juillet. Départ pour le Costa Rica.

Sextet en provenance de San José au Costa Rica, c'était Las Robertas en concert, donc Abinic, tout comme 24 autres groupes, 44 concerts au total, les 24, 25 et 26 juillet, 58,50€ le pass, 3 jours, 20€ par jour, deux groupes américains, Frankie and the Witchfingers et Soledad Brothers, oui, du lourd, ils sont que deux, mais énormément d'Australiens, on en a écouté pas mal ce soir, et puis un petit peu de partout aussi, pour les autres, Nouvelle-Zélande, Italie et quelques groupes français. On se quitte, nous. Ça fait 2 heures qu'on est au micro. On va s'hydrater un petit peu en compagnie des Cosmic Psychos. Et leur dernier album en date s'intitule I Really Like Beer. On écoute Ten Can Trip. Pas de thérapie à la suite. Voilà. Rendez-vous la semaine prochaine, 18h. Salut!

0: Eh bien, c'est formidable. Khalifa qui ouvre avec son posse, dont The Man Called Decoy, où sont les bandits. Ready for.
1: Bonsoir.
0: Yeah, Jamie Grill avec vous. C'est l'heure de Reggae Express. Flash it.

Eh bien, si vous voulez reggae avec nous un bon moment, au moins jusqu'à 23h, puisque c'est la reggae night, stay tuned. On avait envie de parcourir un peu les époques musicales différentes. Ina Jamaica pour découvrir ou redécouvrir pour certains ou certaines d'entre vous. Et pour ce faire, eh bien, on aura l'exclusivité d'écouter quelques titres en 78 tours. Oui, sur 666, on écoute des 78 tours. Coming up de Mento Time des débuts des années 50. Et puis nous glisserons tranquillement vers le ska, le rocksteady and reggae music pour effleurer la musique jamaïcaine, car tant de titres, tant de chansons ont été créées. They are coming up for you in a flash. Nous sommes à Trinidad avec Calypso Rose, qui était venu enchanter nos contrées voilà quelque temps, de Calypso Queen, Trinidad.

0: Calypso Rose, like all more of that. One of we love her so much. Remember this year one, Abatina. Calypso Rose from Trinidad. Before we move on to Jamaica, Barbados, and why is she not listening? Yeah, it a come. Yes, I.
1: Anything one can conceive, one can achieve.
0: Yes. Ah, true, ah, true. Achieve. Et oui, grâce à une chanson, elle a réussi quelque chose de Chief, comme dit The Man We Know Maccabi. Une chanson, grâce à elle, est devenue une loi.

4 ans. Yes, a great lady, the queen of calypso, autoproclamée. De Trinidad à la Jamaïque, il n'y a qu'un pas, qu'un vol d'aigle. Donc on retrouve Canto Wen, ce n'est pas un 78 tours, ça devait être 1956-57. Calypso Date, on retrouve donc Canto Wen Limbo, le cliché que l'on retrouve pour les touristes, vous savez, danser, passer sous une barre flamboyante. Calypso Rose, c'était c'est donc maintenant un enregistrement fait chez Stanley Mota, un des premiers à enregistrer le calypso Right from Jamaica for you, the people. Limbo, limbo, limbo. On peut essayer, hein. Limbo, limbo like me. Sing along, children. 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

Yes, I will love this Yam music scene. Donc la première musique enregistrée in a Jamaica, milieu des années 50. On va vous en retrouver une qui va certainement vous rappeler des choses. 1, 2, 3, 4. If she a come, if that's the right one.

Count Owen and his Calypsonians. Et on ne saurait quitter cette période, cette musique, l'arrière-grand-père du reggae, sans faire un petit tour au marché de Linstead. Un traditional tune for you coming up.

Nous arrivons à la fin des années 50, c'était l'arrière-grand-père du reggae right now, Mento Music. On vous recommande ce site, mentomusic.com. Vous avez quasiment toute l'histoire. Hélas, peu ou aucun livre n'a été dédié totalement à cette musique, même si on l'évoque dans maints ouvrages. Retrouvez ce site, mentomusic, en un seul mot, .com. Et puis arrive, on prend conscience de beaucoup de choses, cette musique populaire qui a été aussi jouée dans les clubs un peu plus huppés de Kingston où tout le monde n'avait pas droit d'entrée. Donc ça reste une musique populaire et les Rastas commencent à faire entendre leur voix avec les tambours de Count aussi. En 1959, jusqu'à cette musique qui suit. Le Mento et le Calypso. Coming up for you, the people, straight ahead. Allez, nous sommes bien toujours en Jamaïque. Count Ossie and his Buru Brothers.

Les Cold Chains, c'était en fait 1960, mais nous retrouvons en 1959 Laurel Aiken, un grand hit en Jamaïque. Il modèle un peu sa voix sur celle de Roscoe Gordon. Boogie in my bones for you, flash it!

Oui, la musique nous fait danser, sauter et chanter des hymnes avec la voix de Toots Hibbert du groupe Toots and the Maytals en 1963. Si vous connaissez le sixième et le septième livre de Moïse, yeah, check him. He might come with his great gospel reggae. Fabulous voice for you, the people. He might come.

accompagné très sûrement par les membres des Scatalyes, le groupe emblématique de la Jamaïque qui s'est formé pendant 2 ans et qui ensuite a distribué tous ses musiciens pour tous les chanteurs qui se présentaient. Ce ne sont pas les canons de Navarone, ce sont les canons en Iran qui pètent. Guns of Navarone.

Les Scatellites, Tommy McCook, John Drummond, and all the others, being the trombone, saxophone, guitar, Ernest Ranglin. Les Scatellites, on va retrouver d'autres qui jouent aussi du ska, les Scanés, qui sont ce soir un petit village en pas loin de Falaise qui s'appelle Gray, G-R-I-S. Et il y a un bar là-bas, un resto qui s'appelle, je crois, le Au Gré du Vent. Vous pouvez retrouver les Scatellites ce soir. On peut s'y restaurer, boire un petit coup. Yes, un smoke de weed. Le cannabis a besoin de vous. Rappelez-vous le 18 juin hier. Yes, until it's three, we shall fight on with the Scané playing for you now, Skank for Rock. Ce soir, Dread and Alive près de Falaise, si vous êtes dans les environs, à Gray, Au Gré du Vent, les Scanés.

Oui, il y a une chanteuse aussi, mais nous voulions celle-ci for you. Et un chanteur. Right here for you, Dread Alive.

les Scanets à l'instant qui jouent en live en cet instant même, certainement, à Grey GRIM.

Le ska était une époque joyeuse au début, parce que plus tard la situation va se détériorer et les Rude Boys seront là pour semer la pagaille dans

Youth, ladies and gentlemen. Et toute cette musique est issue du ghetto, Trench Town. À l'époque, on l'appelait Shanty Town. Desmond Decker.

on va retrouver The Techniques. C'est un peu la fin de l'époque du ska, enregistré dans un studio magnifique, Duke Reed, qui a réussi à faire émerger la beauté des voix et de la musique. En tout cas, une adaptation sublime des Impressions, Minstrel and Queen. Et au lead vocal, c'est Pat Kelly que l'on retrouve. Sa Majesté la Reine, coming up.

Yeah, on aime certainement la notre reine. Ouh, listen to carefully, love it. Oh. On s'essaye, on chante ensemble.

les sublimes voix des Techniques. On ne rappelle jamais assez souvent le besoin de se connecter à la nature. We miss it, we don't want those parking lots with, avec du macadam et du béton et du verre. No, we need green, green. Et ça nous fait penser à ce petit garçon jamaïque. Quel bonheur de vivre sa jeunesse dans cette île paradisiaque. Country Boy, The Heptones. The feeling of nature.

majestueux dans sa façon de pianoter la mélodica For You, The People. Et quel plaisir de voir tourner un 45 tours sur la platine avec son label central. Voilà la... And the sound for you, every time.

0: that you can get the real music. Et d'ailleurs, nous allons en profiter pour découvrir la face B.
1: Coming up, coming up.
0: D'accord.

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reggae vous a apporté le smile. Et non pas, comme disait Bob Marley, tirer la gueule, Screwface. On se dit à très bientôt sur les ondes du Triple 6, peut-être vendredi prochain, 21h. Et en tout cas, le reggae continue, puisque c'est la reggae night, au moins jusqu'à 23h. So stay tuned. One love. You know, stay vigilant and we shall crush Babylon this year time. Jano, one love.

0: exemple, Schopenhauer, lui, dit que...
1: La vie est comme une broderie.
2: On passe la première partie de sa vie sur cette partie-là. Du côté joli de la broderie. Mais on passe la deuxième partie de sa vie de l'autre côté. C'est moins joli, mais...

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